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1: River Hawk est entré. S'avance San Andreas. River Hawk et San Andreas sont là. Autour de Balucci. Kessarissa. Digital Asset. On attend le favori et le nouveau flag champ. Et le départ. Premier départ de cette journée, 1400 mètres à parcourir, sollicité. Il y a Balucci, il y a Digital Asset, également River Hawk, Flag Champ, Kessarissa sur les barres. Et puis derrière, on retrouve San Andreas à monter avec Balucci, monté par Brandon Ecroignard, qui compte une longueur d'avance. Donc maintenant sur Digital Asset, qui va s'amener à l'extérieur avec Rai Jurawan. Kessarissa s'est assis tranquillement en troisième position, monté par Abhishek Sonaram. Quatrième, River Hawk, puis le favori Flag Champ et San Andreas en descente. 800 mètres à parcourir dans cette course pour l'élève d'Amar Sioudial, Balucci, toujours une longueur d'avance sur Digital Asset, le nouveau à l'extérieur de Kessarissa, qui est pour l'instant un beau parcours. River Hawk qui patiente, fidèle à son habitude. Flag Champ qui est sollicité par Swapnil Rama, puis San Andreas qui tente de le contourner à 400 mètres de l'arrivée. Les choix à bord de la courbe pour entrer dans la ligne droite finale dans quelques foulées avec Balucci qui tente de repartir. Kessarissa sera dangereux. Digital Asset à l'extérieur en pleine ligne droite avec Balucci, Kessarissa, Digital Asset vont faire l'effort complètement à l'extérieur. Il y a Flag Champ qui va bien terminer également. Balucci qui tente de s'accrocher face à Kessarissa, lancé par Abhishek Sonaram avec Flag Champ qui revient bien à l'extérieur. Kessarissa, Flag Champ, Flag Champ, beaucoup trop fort, gagne devant Kessarissa, Balucci, San Andreas, Digital Asset et River Hawk. Trop fort dans cette classe, Flag Champ qui vient s'imposer. Devant Kessarissa, il avait tendance à lâcher son mort aux 500 mètres, réveillé à ce moment par Swapnil Rama. Il s'est mis au travail par la suite, Flag Champ, pour nous montrer ses qualités. Dans ce lot, passe complètement à l'extérieur, Kessarissa qui avait le Dream Run. Balucci aura tout tenté aux avant-postes. Kessarissa va mettre le nez devant, mais il ne va pas pouvoir résister. Au retour de Flag Champ qui va bien changer de pied pour remonter le coursier de l'écurie à Meshwar Gadjedar. Les deux premiers dans ce lot, Flag Champ et Kessarissa. Si la régie pouvait allumer le micro de Jean-Philippe, s'il vous plaît.
2: Et puis le quartet donc qui est terminé par le numéro 2, San Andreas. Le temps de la course, 1 minute 24 secondes et 88 centièmes. 1 minute 24 secondes et 88 centièmes. Voilà le chrono que vient de réaliser Flag Champ, qui n'a eu pas une course de tout repos. Il est repris par Swapnil Rama pour se retrouver pratiquement en dernière position. Et malgré tout, eh bien, il fait montrer tout son talent pour s'imposer d'entrée ici.
1: Eh bien oui, Flag Champ remporte the great

Augusta Red Star Trophy. Monté par Swapnil Rama, coursier qui était encore un maiden jusqu'ici sur sa carrière sud-africaine, un produit de Canford Cliffs appartenant à messieurs De Saram, Lutchman, Niran John, Dr. Rui et Madame Dean. Bravo à toute l'équipe de ce jeune coursier. Flag Champ.

0: Et ça sera bientôt le départ de cette deuxième épreuve. Voilà, Alpenhorn qui entre tranquillement. Départ dans quelques secondes. Voilà, c'est parti pour cette deuxième épreuve. Alpenhorn un peu fly jump à l'ouverture des boîtes. Pour l'instant, Midnight Flyer a très bien sauté. À son extérieur, il y a Cape Canary, Color Run, qui suit très près aujourd'hui en troisième position à l'extérieur du favori New York City, qui a un beau parcours en quatrième position, alors que Alpenhorn recolle le peloton en dernière position. Alors qu'on passe au Tomorrow Arctic, toujours sous l'impulsion de Midnight Flyer, avec Cola Tonic qui arrive donc en deuxième position sur son arrière-main. Cape Canary est bien placé en troisième position, alors que New York City est quatrième et toujours Alpenhorn en dernière position. On est à 600 mètres du poteau. On va se diriger vers la rue du gouvernement, toujours sous l'impulsion de Midnight Flyer. Cola Tonic est toujours deuxième, alors que Cape Canary troisième. Voilà que New York City commence à bouger et se porte à l'extérieur de cheval de l'écurie Focune en dernière position. Toujours Alpenhorn. On va aborder la courbe dans quelques foulées pour entrer en ligne droite finale avec Midnight Flyer qui va mener le peloton en ligne droite. La menace se précise avec Cola Tonic qui va s'amener à l'extérieur. New York City également qui voit le jour maintenant complètement à l'extérieur. Cape Canary va gicler que des cordes, mais c'est Cola Tonic qui a mis le nez devant. Cola Tonic qui va aller s'imposer. Cola Tonic s'impose devant New York City, Cape Canary.
1: Le régulier Cola Tonic qui vient l'emporter devant New York City, Cape Canary. Midnight Flyer s'est effacé à mi-ligne droite, puis Alpenhorn. Mais le plus régulier du lot, Cola Tonic, confirme sa belle saison jusqu'ici. Régulièrement second, une victoire avec Swapnil Rama le 25 juillet. Il remet ça aujourd'hui pour le doublé de l'écurie Vicky Rui d'entrée cet après-midi. Flag Champ et Cola Tonic.
0: Eh bien oui, Cola Tonic qui confirme sa belle régularité depuis ce début de saison, qui a sorti le meilleur coup de rein pour s'imposer. La deuxième place, elle est pour le favori New York City. Et la troisième place pour Cape Canary. Midnight Flyer termine quatrième. Complètement battu à mi-ligne droite, alors que Alpenhorn n'a jamais été dans le coup. Doublé pour l'écurie. Vicky Rouilly pensait que le parcours était peut-être un petit peu court pour les aptitudes de Cola Tonic, mais il a très très bien sauté, auteur d'un excellent départ, ce qui a peut-être fait la différence. Il a suivi donc sur l'arrière-main du leader avant de l'accrocher sérieusement à l'entrée du virage et filer tout droit vers sa deuxième victoire de la saison.
1: C'est un cheval qui semble avoir gagné en confiance surtout cette saison. Cola Tonic, ajouté à cela cette victoire face à Trick or Take It.
0: 1.25.04 le chrono de Cola Tonic sur les 1400 mètres.
1: Un produit de Water Winter qui s'impose pour la deuxième fois en 10 sorties. Messieurs Sidiel, Chung, Demour, Mohangu, Madame Lutchman, Docteur Rui, elle est propriétaire de ce coursier régulier Cola Tonic.

0: Yannick Schwoz pour l'écurie Vicky Rouilly. Bravo à toute l'équipe.
1: Et ça fait deux donc déjà pour l'écurie Vicky Rouilly qui pensait peut-être difficile dans cette épreuve mais qui fait mouche. Une victoire toujours bonne à prendre comme on dit et qui offre donc à l'écurie eh bien Vicky Rouilly sa 12e victoire de la saison.
2: New York City va se contenter de la 2e place Cape Canary et 3e, 4e place Midnight Flyer qui cache peut-être un problème ce coursier. Puisqu'à un moment donné, on se disait qu'il allait prendre ses distances, mais après, il n'a plus rien à mes lignes droites.
1: Oui, il n'a plus rien à offrir à mes lignes droites, complètement battu, Midnight Flyer. Alors que Colatonic lui accélérait en pleine ligne droite pour filer tout droit vers sa 2e victoire.

0: Arbitration New World et OPEG. Comedy Club est entré. Let's play poker. New World. Au travail ici, les handlers. C'est bon. Deuxième couloir. New World Comedy Club. Let's play poker. Van Hunks OPEG. Tous tranquilles, on attend le nouveau arbitration. S'il n'est pas trop green, fera une bonne course. Manhattan Café. Et le départ. C'est parti pour cette troisième épreuve. 1500 mètres à parcourir un peu lent. Let's play poker devant alors le favori New World qui est bien sorti avec Van Hunks sollicité par Corrales. Van Hunks qui va se rabattre à la corde devant New World Comedy Club, Manhattan Café OPEG. Puis on trouve Arbitration et un peu distancé pour l'instant. Let's play poker bientôt au Tombeau à l'Arctique avec Van Hunks qui est un outsider ici, qui est devant avec Luis Corrales, une longueur d'avance sur New World qui s'est décalé. Pour venir juste à son extérieur, comme elle est club en dehors de Manhattan Café. Puis on retrouve OPEG dans le dos presque de Comedy Club et de New World. Arbitration qui court bien caché, qui déborde maintenant OPEG. Puis on retrouve Let's Play Poker qui va s'avancer. Denis Schwartz et OPEG se retrouvent maintenant en dernière position, presque arrêté à la rue du gouvernement à 500 mètres de l'arrivée. OPEG qui s'est effectivement arrêté derrière. On retrouve New World qui attaque donc Van Hunks. Puis Comedy Club qui s'exerce du peloton. Arbitration lancé également de loin. Manhattan Café ne va plus à l'entame du dernier virage. Il faudra aller chercher le grand favori New World, monté par Raymond Danielson. Arbitration va tenter de son mieux à l'extérieur. New World a cependant fait le break et se dirige vers une confortable victoire. Cinquième d'affilée pour New World qui gagne arrêté devant Van Hunks. Arbitration Comedy Club, Let's Play Poker, Manhattan Café. Et OPEG qui donc s'est arrêté avec Donné, avec Ryan Curatolo OPEG. Pas Denis Schwartz, mais c'est Ryan Curatolo en selle. Schwartz qui montait lui Arbitration. On revoit ça. Avec New World qui va s'en aller tranquillement. Puis on retrouve Van Hunks qui va s'accrocher pour la deuxième place à Arbitration.
1: Oui, une nouvelle démonstration de New World. Donc dès que Jockey Danielson a déboîté sa monture, il a passé à l'offensive et n'a fait que boucher ses adversaires. Van Hunks s'accroche pour une bonne deuxième place, lui qui avait été le leader de cette épreuve devant Arbitration. Donc il réalise des bons débuts ici. Troisième, quatrième, Comedy Club. Temps de la course, 1 minute 30 secondes et 19 centièmes. Donc, 1:30-19.
0: Sans bon forcer
1: chrono.
0: Encore.
1: Sans forcer, très bon chrono.
0: Je ne sais pas ce qui s'est passé avec OPEG. New World, entre-temps, ramené victorieusement par ses propriétaires. Raymond Danielson, tranquille, ici, sur ce produit de One World, qui réalise la passe de 5. Messieurs Gajudar, docteur et madame Eman Kumar Gajudar. Monsieur madame Gajudar et messieurs Nikhil et Ashwin Gajudar, les propriétaires de ce magnifique coursier New World.

0: voir de quoi il en ressort. Alors, Ryan Curatolo qui va regagner le paddock à pied.
1: Donc le jockey, ça va, il n'y a pas de souci. Il marche tranquillement. Il regagne le paddock. Donc plus de peur que le mal, mais bien peur que Opaque, lui, termine sa carrière et terminé ici sur cette épreuve.
0: Dommage. Améliorer sa position, c'est à ce moment-là qu'il. Il a eu un souci,

0: va secourir cette épreuve. On devrait voir
1: Brave Bomba peut-être aux avant-postes comme la dernière fois. We have touchdown. Ça reste un cheval très intéressant. Encore green, we have touchdown.

0: Mais il a un bon potentiel et je pense que avec deux sorties dans les jambes, il va être plus percutant. We have touchdown. En tout cas, c'est un coursier à suivre pour l'avenir.
1: Oui, il a montré également, il a montré du pas en Afrique du Sud, mais n'a jamais pu vraiment montrer ici qu'il était capable de prendre un train à son compte. Est-ce qu'il va le faire aujourd'hui? C'est peut-être la question qu'on pourrait se poser. Brad Bomer, lui, il peut suivre dans le sillage. Il a sa cheval maniable. Il peut prendre le train à son compte. Color My Fate est déjà là, tranquillement. Autour du grandissime favori, Brave Bomber. We have touchdown, départ imminent dans cette quatrième épreuve. Voilà les chevaux qui viennent de s'élancer pour cette quatrième épreuve d'Uraco Limité Trophy. 1650 mètres à parcourir. Il y a un non partant, le numéro 3, Menelos. Pour l'instant, eh bien, c'est We Have Touchdown qui se montre légèrement le plus rapide, mais reste pour l'instant à l'extérieur de Brave Bomber, le favori. Donc, We Have Touchdown. Donc, et alors que Color My Fate, lui, voyant le train réduit, décide de partir à l'extérieur et forcer l'allure. We Have Touchdown. Et Color My Fate pour l'instant botte à botte aux commandes avec le favori à deux longueurs qui attend son heure. On a déjà, on est dans la ligne opposée, donc à 800 mètres du poteau avec toujours We Have Touchdown, toujours Color My Fate à son extérieur. Brave Bomber attend donc en troisième position tranquillement et commence quelque peu à déboîter. Donc on se retrouve à 600 mètres du poteau, on se dirige vers la roue du gouvernement avec We Have Touchdown. Voilà que Brave Bomber accroche, va accrocher sérieusement le leader We Have Touchdown. Donc, mais pour l'instant, We Have Touchdown donc donne une belle réplique au coursier de l'écurie Paul Foucault. Color My Fate est battu. On va aborder la courbe pour entrer en ligne droite finale. We Have Touchdown qui va tourner en tête. Brave Bomber va s'amener à son extérieur. We Have Touchdown, Brave Bomber. Brave Bomber, We Have Touchdown, il y a lutte pour la victoire. We Have Touchdown a toujours l'avantage. We Have Touchdown, donc, va aller, semble-t-il, s'imposer. We Have Touchdown, Brave Bomber. We Have Touchdown s'impose. Devant Brave Bomber. Alors, il y a eu un petit quelque chose en ligne droite. We Have Touchdown qui a bougé légèrement de ligne, mais il était toujours plein d'allant et va offrir au jockey Kumar.
0: Oui, sa première au Champ de Mars, à sa seule monte. We Have Touchdown qui nous montre son meilleur visage, un produit de Give Me the Green Light. Verse à l'extérieur, il est encore green, regardant. We Have Touchdown, vous le voyez.

Il y a Moonlight Trader dans un bon jour en cas de défaillance des favoris. On va suivre le départ de Spirits Unite, qui a eu tendance à être lent ces deux dernières sorties. Spirits Unite, c'est plus proche des meneurs sur 1365 mètres, ça pourrait le faire. Avec Osteram Sabi en selle. Dans toute l'affaire, on oublie Just Var, le numéro 5 qui nous revient cet après-midi. Là, vous voyez Spirits Unite. Just Var, qui n'a pas couru depuis le 18 juillet, avait couru régulièrement en mai et juin. Donc, un break qui a dû faire du bien. Just Var, monté par Abhishek Sonaram. Le voici. On a été dans la bonne combinaison. On peut encore être là cet après-midi. Secret Passage, Spirits Unite, les plus en vue pour la victoire. Intéressant de voir Daring Dash, s'il est devant. A changé un peu d'environnement pour essayer de le calmer. On verra si ça a marché. Les chevaux qui intègrent leur couloir respectif avec Valerian King, le premier entré. Part du deuxième couloir. Les handlers qui travaillent sur Just Var.

0: qui hésite un peu juste voir. Troisième couloir pour lui avec Sonaram. Pas encore fait. Valerian King, Justevar sont là. Moonlight Trader. Pour les amateurs d'Outsider, côté 11-12 contre 1. Secret Passage. Daring Dash. Spirits Unite réveillé un peu par Caster Absami. Ils sont prêts. Départ de cette cinquième course, 1365 mètres, plutôt bien parti aujourd'hui Spirits Unite. Daring Dash, comme on s'y attendait, aux avant-postes avec dans son sillage Secret Passage. Puis on retrouve Moonlight Trader, Spirits Unite qui va se mettre devant Justevar et fermant le cortège Valerian King. Donc Daring Dash avec Bawan Soufol en quittant ici le tombeau à l'Arctique pour entamer la descente. 1000 mètres à parcourir pour Daring Dash. Trois longueurs d'avance sur Secret Passage. Moonlight Trader à l'extérieur de Spirits Unite, suivi de Justevar et Valerian King en descente. 800 mètres à parcourir dans cette épreuve avec Daring Dash toujours en meneur. Trois longueurs d'avance donc sur Secret Passage, le favori en deuxième position. Moonlight Trader évolue à l'extérieur de Spirits Unite. Puis Justevar va essayer de se rapprocher et à l'arrière retrouve Valerian King. Daring Dash à 400 mètres de l'arrivée qui est toujours aux avant-postes avec 4 longueurs d'avance sur Secret Passage. Moonlight Trader, Spirits Unite qui tente de se dégager de là. Justevar à l'entame du dernier virage en pleine ligne droite avec Daring Dash, Bawan Soufol, Secret Passage à l'intérieur, à l'extérieur. Moonlight Trader qui est lancé. Daring Dash avec Secret Passage qui a fait le break. Spirits Unite revient bien. Secret Passage, Spirits Unite, Secret Passage. Le numéro 4 a reçu 4 sur 4 devant Spirits Unite. Secret Passage qui a suivi dans le sillage du meneur Daring Dash qui, comme lors de ses dernières sorties, a lâché le morceau à mi-ligne droite et Secret Passage qui est passé tranquillement à l'intérieur pour s'imposer.
1: Eh bien oui, comme à l'accoutumée, il est parti beaucoup trop vite Daring Dash, incontrôlable. Il a fait du 10-19 même par moment. Et il était évident qu'il allait courber les chines en pleine ligne droite. Eh bien, Donovan Mansour n'a jamais paniqué. Il est venu au bon moment, regardez, sans vraiment mettre une grosse pression sur son coursier. Il sait qu'il a encore beaucoup de cheval sous lui. Et dès qu'il presse le bouton, ce dernier va eh bien, accélérer. Il va donc aller épingler sa quatrième victoire d'affilée ici au Champ de Mars. Il reste donc invaincu, Secret Passage. Pour le bonheur et la joie de ses propriétaires, une nouvelle fois qu'on va retrouver en piste.

mais n'a pas perform as expected, comme on dit, même s'il a fait quelques belles courses dans de très bonnes, en très bonne compagnie, mais n'a jamais pu vraiment deliver the goods comme le souhaitait son propriétaire. Et le voici aujourd'hui à Maurice pour le compte de l'écurie Pritam Debi. Alors, une course de rentrée, est-ce qu'il est suffisamment fit pour pouvoir damier le pion à un cheval comme Crescent? Eh bien, quand on regarde un peu le plan de course pour ce cheval, il est évident que Pritam Debi vise la Princess Margaret. Donc, c'est une course de préparation en vue de ce grand rendez-vous qui se courra dans 3 semaines. Alors, les chevaux vont commencer à entrer dans leur stalle respective. Le premier à s'avancer, The Mauritian, doublure d'écurie Gajadar. Royal Wolf également se présente. Partira à la corde. Air Raid, sans problème. Il montre une certaine maturité, ce Air Raid. Crescent, le favori, départ dans quelques secondes.

Voilà, c'est parti, mesdames et messieurs, pour cette épreuve principale de Elite Interland Cup, épreuve de groupe 3 avec Crescent qui se montre le plus rapide. Dès l'ouverture des boîtes, il est rejoint à l'extérieur.

0: The Vomotion qui a beau parcours en troisième position et côté corde, alors que Royal Wolf suit à deux longueurs en dernière position. On est à 700 mètres du poteau, toujours sous la pulsion de Crescent, avec Air Raid toujours en deuxième position à l'extérieur de The Motion. Royal Wolf toujours en dernière position, alors qu'il commence à bouger. Royal Wolf, on accroche la roue du gouvernement. Crescent a toujours l'avantage. Air Raid, Royal Wolf, The Motion. Il y aura une ligne droite de feu qui nous attend dans ce Interland Cup dans quelques instants. C'est Crescent qui va amener le peloton en ligne droite avec Air Raid qui va mettre la pression à l'extérieur. Royal Wolf est lancé par Ijuawan, mais Crescent a toujours l'avantage avec Royal Wolf qui termine de plus en plus fort. Crescent, Air Raid, Crescent a toujours l'avantage. Air Raid qui termine de plus en plus fort. Air Raid qui va s'imposer. Il fait parler toute sa classe Air Raid pour s'imposer dans cette épreuve et offrir la Interland Cup à l'écurie Pritam Debi.
1: Air Raid qui nous montre sa valeur d'entrée sous la montre de Luis Corrales. Crescent a été un peu ardent sur la partie initiale aujourd'hui. Le cheval de l'écurie Gadjedar qui s'est bien battu en ligne droite mais va abdiquer dans les dernières foulées. Vous voyez le temps que Corrales balance son cheval et Air Raid va se mettre au travail et va remonter dans les dernières foulées. Crescent qui verse un peu à l'extérieur. Et Air Raid qui le coiffe ici au poteau. Troisième Royal Wolf, puis The Motion. Début victorieux pour Air Raid, minutieusement préparé. Et qui vient...

Vous voyez ce numéro 3, Military Force, pourrait nous sortir une autre bonne performance. Soigneusement préparé. Vous venez de voir Danilo Danilovic, un old fashioned unsung hero, qui a donné des difficultés à ses cavaliers lors de ses dernières sorties. On verra comment il se comporte aujourd'hui du quatrième couloir, unsung hero. Blackjack Randall, rien à dire au niveau de la condition excellente. Paved with gold compte deux victoires d'affilée. C'est à sa vie ce coursier, monté par Raymond Danielson aujourd'hui. C'est le magnifique coursier de l'écurie Rameshwar Gajadhar, Blackjack Randall. Wogog, première entrée. Old fashioned. Danilo Danilovic. On attend Sung Hero. Part du quatrième couloir. Old fashioned dans le premier. Wogog, sixième. And Sung Hero est entré. Military Force du deuxième couloir. S'il n'est pas trop loin, ce cheval sera de l'arrivée. Ceux qui aiment les petits outsiders. Unsung Hero qui fait des siennes. Blackjack Randall. Paved with gold. Qui hésite. Presque fait, c'est bon. C'est parti pour cette septième épreuve. 1400 mètres à parcourir avec Babylon sollicité par Ijurawan pour prendre le train de cette épreuve devant Blackjack Randall. Military Force va se mettre tout de suite à l'extérieur de Blackjack Randall. Puis on retrouve en troisième épaisseur Unsung Hero qui tente de se rapprocher, suivi de Wogook, Paved with Gold, Danilo Danilovic et Old Fashioned. Alors les chevaux quittent le tour à l'Arctique pour entamer maintenant la descente, 900 mètres à parcourir avec Unsung Hero qui va se rapprocher et prendre le commandement de cette épreuve.

Je fais bond de Kerseram Sami, Unsung Hero, qui est parti devant Babylon Military Force, évolue à l'extérieur. Blackjack Randall en rouge, Donovan Mansour sur les barres, suivi de Wogook Paved with Gold, Danilo Danilovic et Old Fashion à 600 mètres de l'arrivée. Bientôt à la rue du gouvernement avec Unsung Hero et Military Force qui revient tout doucement sur lui avec Donnie Schwartz, Babylon, Blackjack Randall qui va maintenant suivre Military Force Paved with Gold, va réagir en sixième position devant lui. Wogook à l'entame du dernier virage. Unsung Hero avec Military Force qui lance le sprint au milieu de la piste à l'extérieur. Blackjack Randall va faire l'effort. Blackjack Randall face à Military Force qui tente de s'accrocher. Military Force, Blackjack Randall en dehors. Blackjack Randall, Military Force. Blackjack Randall gagne devant Military Force pour la troisième place probablement. Wogook puis Paved with Gold, Unsung Hero et les autres. Blackjack Randall. Bonne course tactique. Bien jugé par Donovan Mansour qui a quitté les barres pour suivre Military Force quand ce dernier est passé en premier à l'offensive.

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0: justement.
1: Je pense qu'il va certainement donner du fil à retordre à l'homme.
0: Justement, c'est un peu là où le bas blesse pour All About Love. Il a souvent l'habitude de lâcher le mort, mais il revient toujours bien en pleine ligne droite. Est-ce qu'il arrivera à temps? C'est la question qu'on pourrait se poser. Les trois chevaux de l'écurie Chéri Schnarang sont entrés. Taking Silk, Edita Road Trail, Aiki ont fait avancer Quantifier sans problème. Autour de All About Love, il restera Lomu, le favori. Le gris de l'écurie Vicky Rouy et le signal du juge du départ. Et c'est parti pour le profilage Océan Indien Limité Trophy, 1850 mètres à parcourir avec Lomu qui tire mais qui pour l'instant est en tête. Il joue beaucoup de la tête comme à l'accoutumée. En deuxième position, on retrouve Taking Silk alors qu'en troisième position, il y a Quantifier rejoint à l'extérieur par All About Love. Ensuite, il y a Edita Road Trail. Aiki se retrouve en dernière position alors que les chevaux passent devant les tribunes pour la première fois avec Lomu, le gris, qui a donc une longueur et demie d'avance sur Taking Silk qui lui précède de trois longueurs. Eh bien, Quantifier, All About Love est juste derrière. Ensuite, il y a Edita Road Trail et en dernière position toujours Aiki. On va entamer tout juste la descente avec Lomu toujours en tête, en deuxième position Edita Road Trail, en deuxième position Taking Silk, à trois longueurs toujours Quantifier, All About Love et quatrième à déboîter. Ensuite on retrouve Edita Road Trail et Aiki. Bas de la descente à 800 mètres du poteau, toujours sous l'impulsion de Lomu avec Taking Silk en deuxième position, Quantifier, All About Love arrive à l'extérieur de Quantifier, commence quelque peu sa descente. Ensuite il y a Edita Road Trail qui le suit comme son nom en dernière position. Aiki, on va accrocher la rue du gouvernement. Lomu qui va être accroché sérieusement maintenant par Taking Silk alors que Quantifier reste bien placé en troisième position. L'attaque de Edita Road Trail et de All About Love à l'extérieur. Aiki s'est rapproché côté corde. On va aborder la courbe dans quelques foulées pour entrer en ligne droite avec Lomu qui va mener le peloton en ligne droite sous la menace de Taking Silk. Lomu qui accélère maintenant avec All About Love qui va tenter de s'amener à l'extérieur. Lomu, All About Love, la lutte va être serrée. Lomu à l'avantage, All About Love qui arrive très très fort à l'extérieur.

0: intérieur. Lomu à la All About Love. C'est Lomu qui va s'imposer. All About Love qui a tenté de mordre Lomu, ce qui le coûte la course probablement. Ne pouvant le battre, eh bien il va mordre Lomu, mais qui va filer tout droit vers la victoire.
1: Ouais, il a voulu mordre en deux occasions Lomu. All About Love.
0: Eh bien, on va revoir cela certainement dans le ralenti.
1: On le voit bien en plus. Vous allez voir ça quand il va s'amener à l'extérieur de l'homme All About Love avec Donovan Mansour. Eh bien, il va tenter de nous faire un Luis Suarez. Regardez, ici en deux occasions. Il va chercher. Une fois, deux fois.
0: Alors, généralement, c'est un signe de découragement. C'est un signe qu'il ne peut pas battre le cheval qui est devant lui. Donc, probablement, le résultat n'aurait pas changé. Mais en tous les cas, la victoire de Lomu dans cette épreuve de clôture qui confirme donc celle que sa récente victoire n'était nullement le fruit du hasard. Il confirme sa très, très belle forme actuelle. Et le doublé pour Denis Schwartz, la troisième victoire de l'écurie Vicky Rui cet après-midi après les victoires de Flag Champ dans la première course, Cola Tonic dans la deuxième, et le voici une nouvelle fois de la fête dans cette dernière épreuve, et ça fait 3 pour l'écurie Vicky Rui. Hat-trick pour cet établissement cet après-midi.
1: Les chevaux gris restent toujours difficiles à cerner, mais celui-là, sa victoire semble lui avoir donné beaucoup de confiance. Il apprend toujours son métier, il a tiré sur la partie initiale encore, mais...

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